0: joie, les victorieux.
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5: Ne vous inquiétez de rien. Tu fais de lui la source de bénédiction éternelle. Tu le remplis de joie par ta présence. Psaume 21, verset 7. C'est tout un apprentissage que d'empêcher le diable de vous voler votre joie parce qu'il vous envoie sans cesse de nouvelles tentations pour vous priver de votre paix. Et s'il réussit à vous ôter la paix, votre joie ne tardera pas à disparaître à son tour. Soyez fort et résistez à ses efforts pour vous plonger dans l'inquiétude. La parole dit que Dieu nous donne des richesses et des biens et nous accorde la possibilité d'en profiter. Accepter son sort et trouver de la joie dans son travail sont des dons de Dieu. Nous oublions la brièveté de notre vie parce que Dieu répond sa joie dans notre cœur. Voir Ecclésiaste 5, versets 18 à 19. Décidez qu'à compter d'aujourd'hui, vous ferez tout ce que vous pourrez pour rester en paix et jouir de votre vie.
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5: Hey, toi, passe le mot.
6: Y a-t-il quoi que ce soit d'étonnant de la part de l'Éternel ? Genèse 18, verset 14. Rien n'est impossible à Dieu. Crois-le et il agira dans ta vie. Alors, passe le mot.

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5: La méditation de Joyce Meyer, votre vitamine quotidienne.
6: Ne vous inquiétez de rien. Tu fais de lui la source de bénédiction éternelle. Tu le remplis de joie par ta présence. Psaume 21, verset 7. C'est tout un apprentissage que d'empêcher le diable de vous voler votre joie parce qu'il vous envoie sans cesse de nouvelles tentations pour vous priver de votre paix. Et s'il réussit à vous ôter la paix, votre joie ne tardera pas à disparaître à son tour. Soyez fort et résistez à ses efforts pour vous plonger dans l'inquiétude. La parole dit que Dieu nous donne des richesses et des biens et nous accorde la possibilité d'en profiter. Accepter son sort et trouver de la joie dans son travail sont des dons de Dieu. Nous oublions la brièveté de notre vie parce que Dieu répand sa joie dans notre cœur. Ecclésiaste 5, versets 18 à 19. Décidez qu'à compter d'aujourd'hui, vous ferez tout ce que vous pourrez pour rester en paix et jouir de votre vie.
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4: Hé, hey, toi, passe le mot.
5: Y a-t-il quoi que ce soit d'étonnant de la part de l'Éternel ? Genèse 18, verset 14. Rien n'est impossible à Dieu. Crois-le et il agira dans ta vie. Alors, passe le mot.

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5: La méditation de Joyce Meyer, votre vitamine quotidienne.
6: Ne vous inquiétez de rien. Tu fais de lui la source de bénédiction éternelle. Tu le remplis de joie par ta présence. Psaume 21, verset 7. C'est tout un apprentissage que d'empêcher le diable de vous voler votre joie parce qu'il vous envoie sans cesse de nouvelles tentations pour vous priver de votre paix. Et s'il réussit à vous ôter la paix, votre joie ne tardera pas à disparaître à son tour. Soyez fort et résistez à ses efforts pour vous plonger dans l'inquiétude. La parole dit que Dieu nous donne des richesses et des biens et nous accorde la possibilité d'en profiter. Accepter son sort et trouver de la joie dans son travail sont des dons de Dieu. Nous oublions la brièveté de notre vie parce que Dieu répand sa joie dans notre cœur. Voir Ecclésiaste 5, versets 18 à 19. Décidez qu'à compter d'aujourd'hui, vous ferez tout ce que vous pourrez pour rester en paix et jouir de votre vie.
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aucun autre nom, sur terre et dans le ciel, par lequel nous puissions être sauvés. Ton nom est au-dessus de tous les noms. Ton nom, Yeshua, est au-dessus de tous les noms. Nous te remercions pour ta présence ici. Merci pour toutes les personnes qui te prient. Merci aussi pour toutes les personnes qui vont prier par ce chant. Viens les bénir maintenant. Viens les toucher, viens les rejoindre, viens les guérir, comme toi seul sais le faire, Yeshua. Yeshua. Chantons une dernière fois ensemble ce nom.

0: Tu te sens perdu? Jésus, lui, sait où tu es et il...
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5: Hé, hey, toi, passe le mot.
6: Y a-t-il quoi que ce soit d'étonnant de la part de l'Éternel? Genèse 18, verset 14. Rien n'est impossible à Dieu. Crois-le et il agira dans ta vie. Alors, passe le mot.

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recherche Dieu et sa justice, et tout te sera donné par-dessus.

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4: La méditation de Joyce Meyer, votre vitamine quotidienne.
5: Ne vous inquiétez de rien. Tu fais de lui la source de bénédiction éternelle. Tu le remplis de joie par ta présence. Psaume 21, verset 7. C'est tout un apprentissage que d'empêcher le diable de vous voler votre joie parce qu'il vous envoie sans cesse de nouvelles tentations pour vous priver de votre paix. Et s'il réussit à vous ôter la paix, votre joie ne tardera pas à disparaître à son tour. Soyez fort et résistez à ses efforts pour vous plonger dans l'inquiétude. La parole dit que Dieu nous donne des richesses et des biens et nous accorde la possibilité d'en profiter. Accepter son sort et trouver de la joie dans son travail sont des dons de Dieu. Nous oublions la brièveté de notre vie parce que Dieu répand sa joie dans notre cœur. Voir Ecclésiaste 5, versets 18 à 19. Décidez qu'à compter d'aujourd'hui, vous ferez tout ce que vous pourrez pour rester en paix et jouir de votre vie.
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4: Hé, toi, passe le mot.
5: Y a-t-il quoi que ce soit d'étonnant de la part de l'Éternel ? Genèse 18, verset 14. Rien n'est impossible à Dieu. Crois-le et il agira dans ta vie. Alors, passe le mot.

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0: Il y a pour toi des projets de bonheur, un avenir et de l'espérance. Dieu te le rappelle aujourd'hui.
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4: La méditation de Joyce Meyer, votre vitamine quotidienne.
5: Ne vous inquiétez de rien. Tu fais de lui la source de bénédiction éternelle. Tu le remplis de joie par ta présence. Psaume 21, verset 7. C'est tout un apprentissage que d'empêcher le diable de vous voler votre joie parce qu'il vous envoie sans cesse de nouvelles tentations pour vous priver de votre paix. Et s'il réussit à vous ôter la paix, votre joie ne tardera pas à disparaître à son tour. Soyez fort et résistez à ses efforts pour vous plonger dans l'inquiétude. La parole dit que Dieu nous donne des richesses et des biens et nous accorde la possibilité d'en profiter. Accepter son sort et trouver de la joie dans son travail sont des dons de Dieu. Nous oublions la brièveté de notre vie parce que Dieu répand sa joie dans notre cœur. Ecclésiaste 5, versets 18 à 19. Décidez qu'à compter d'aujourd'hui, vous ferez tout ce que vous pourrez pour rester en paix et jouir de votre vie.
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5: Y a-t-il quoi que ce soit d'étonnant de la part de l'Éternel ? Genèse 18, verset 14. Rien n'est impossible à Dieu. Crois-le et il agira dans ta vie. Alors, passe le mot.
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5: La méditation de Joyce Meyer, votre vitamine quotidienne.
6: Ne vous inquiétez de rien. Tu fais de lui la source de bénédiction éternelle. Tu le remplis de joie par ta présence. Psaume 21, verset 7. C'est tout un apprentissage que d'empêcher le diable de vous voler votre joie parce qu'il vous envoie sans cesse de nouvelles tentations pour vous priver de votre paix. Et s'il réussit à vous ôter la paix, votre joie ne tardera pas à disparaître à son tour. Soyez fort et résistez à ses efforts pour vous plonger dans l'inquiétude. La parole dit que Dieu nous donne des richesses et des biens et nous accorde la possibilité d'en profiter. Accepter son sort et trouver de la joie dans son travail sont des dons de Dieu. Nous oublions la brièveté de notre vie parce que Dieu répand sa joie dans notre cœur, voire Ecclésiaste 5, versets 18 à 19. Décidez qu'à compter d'aujourd'hui, vous ferez tout ce que vous pourrez pour rester en paix et jouir de votre vie.
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4: Hé, toi, passe le mot.
5: Y a-t-il quoi que ce soit d'étonnant de la part de l'Éternel ? Genèse 18, verset 14. Rien n'est impossible à Dieu. Crois-le et il agira dans ta vie. Alors, passe le mot.

0: prier, c'est parler à cœur ouvert avec ton Père.
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0: Rappelle-toi que Dieu ne te juge pas. Il t'aime, te pardonne et te donne un nouveau départ.
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4: La méditation de Joyce Meyer, votre vitamine quotidienne.
5: Ne vous inquiétez de rien. Tu fais de lui la source de bénédiction éternelle. Tu le remplis de joie par ta présence. Psaume 21, verset 7. C'est tout un apprentissage que d'empêcher le diable de vous voler votre joie parce qu'il vous envoie sans cesse de nouvelles tentations pour vous priver de votre paix. Et s'il réussit à vous ôter la paix, votre joie ne tardera pas à disparaître à son tour. Soyez fort et résistez à ses efforts pour vous plonger dans l'inquiétude. La parole dit que Dieu nous donne des richesses et des biens et nous accorde la possibilité d'en profiter. Accepter son sort et trouver de la joie dans son travail sont des dons de Dieu. Nous oublions la brièveté de notre vie parce que Dieu répand sa joie dans notre cœur, voire Ecclésiaste 5, versets 18 à 19. Décidez qu'à compter d'aujourd'hui, vous ferez tout ce que vous pourrez pour rester en paix et jouir de votre vie.
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0: La prière du juste a une grande efficacité et tu es justifié en Jésus-Christ.
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4: Hé, hey, toi, passe le mot.
5: Y a-t-il quoi que ce soit d'étonnant de la part de l'Éternel ? Genèse 18, verset 14. Rien n'est impossible à Dieu. Crois-le et il agira dans ta vie. Alors, passe le mot.

0: Dieu pourvoira à tous tes besoins selon sa richesse avec gloire en Jésus-Christ.
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4: La méditation de Joyce Meyer, votre vitamine quotidienne.
5: Ne vous inquiétez de rien. Tu fais de lui la source de bénédiction éternelle. Tu le remplis de joie par ta présence. Psaume 21, verset 7. C'est tout un apprentissage que d'empêcher le diable de vous voler votre joie parce qu'il vous envoie sans cesse de nouvelles tentations pour vous priver de votre paix. Et s'il réussit à vous ôter la paix, votre joie ne tardera pas à disparaître à son tour. Soyez fort et résistez à ses efforts pour vous plonger dans l'inquiétude. La parole dit que Dieu nous donne des richesses et des biens et nous accorde la possibilité d'en profiter. Accepter son sort et trouver de la joie dans son travail sont des dons de Dieu. Nous oublions la brièveté de notre vie parce que Dieu répand sa joie dans notre cœur, voire éclaire Ecclésiaste 5, versets 18 à 19. Décidez qu'à compter d'aujourd'hui, vous ferez tout ce que vous pourrez pour rester en paix et jouir de votre vie.
4: Si vous souhaitez avoir plus d'encouragement de Joyce Meyer, abonnez-vous gratuitement à la newsletter sur joycemeyer.fr.

Mon Dieu pourvoira à tous tes besoins selon sa richesse, avec gloire en Jésus-Christ.

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6: Y a-t-il quoi que ce soit d'étonnant de la part de l'Éternel ? Genèse 18, verset 14. Rien n'est impossible à Dieu. Crois-le et il agira dans ta vie. Alors, passe le mot.
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Élevons nos mains vers notre Dieu. Élevons nos mains vers notre Dieu. S'il y a des personnes ici ce soir qui croient de tout leur cœur que Dieu est le même hier, aujourd'hui et demain, avec moi qu'ils élèvent les mains maintenant. Seigneur, nous croyons que tu peux toutes choses dans nos vies, dans nos situations. De Moïse à Sarah, de Lazare à Cana, tu as béni, tu as guéri, tu as sauvé. Continue de le faire, Seigneur.

Merci Jésus pour tout ce que tu es en train de faire maintenant. Merci pour tout ce que tu es en train de faire dans nos cœurs. Merci pour tout ce que tu es en train de semer dans nos vies maintenant. Merci pour la résurrection. Merci pour la vie. Merci pour ta parole. Merci pour ton pardon. Merci pour ta présence. Merci pour ta joie. Merci de semer en nous tout ce que tu es. Comme tu l'as fait dans le cœur de tant et tant de gens il y a 2000 ans. Fais-le ici et maintenant pour nous. Fais-le pour moi. Il va le faire pour toi. Amen.

0: qui était de rien. Tu fais de lui la source de bénédiction éternelle. Tu le remplis de joie par ta présence. Psaume 21, verset 7. C'est tout un apprentissage que d'empêcher le diable de vous voler votre joie parce qu'il vous envoie sans cesse de nouvelles tentations pour vous priver de votre paix. Et s'il réussit à vous ôter la paix, votre joie ne tardera pas à disparaître à son tour. Soyez fort et résistez à ses efforts pour vous plonger dans l'inquiétude. La parole dit que Dieu nous donne des richesses et des biens et nous accorde la possibilité d'en profiter. Accepter son sort et trouver de la joie dans son travail sont des dons de Dieu. Nous oublions la brièveté de notre vie parce que Dieu répand sa joie dans notre cœur. Voir Ecclésiaste 5, versets 18 à 19. Décidez qu'à compter d'aujourd'hui, vous ferez tout ce que vous pourrez pour rester en paix et jouir de votre vie.
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5: Ne vous inquiétez de rien. Tu fais de lui la source de bénédiction éternelle. Tu le remplis de joie par ta présence. Psaume 21, verset 7. C'est tout un apprentissage que d'empêcher le diable de vous voler votre joie parce qu'il vous envoie sans cesse de nouvelles tentations pour vous priver de votre paix. Et s'il réussit à vous ôter la paix, votre joie ne tardera pas à disparaître à son tour. Soyez fort et résistez à ses efforts pour vous plonger dans l'inquiétude. La parole dit que Dieu nous donne des richesses et des biens et nous accorde la possibilité d'en profiter. Accepter son sort et trouver de la joie dans son travail sont des dons de Dieu. Nous oublions la brièveté de notre vie parce que Dieu répand sa joie dans notre cœur. Voir Ecclésiaste 5, versets 18 à 19. Décidez qu'à compter d'aujourd'hui, vous ferez tout ce

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6: Y a-t-il quoi que ce soit d'étonnant de la part de l'Éternel? Genèse 18, verset 14. Rien n'est impossible à Dieu. Crois-le et il agira dans ta vie. Alors, passe le mot.

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5: Ne vous inquiétez de rien. Tu fais de lui la source de bénédiction éternelle. Tu le remplis de joie par ta présence. Psaume 21, verset 7. C'est tout un apprentissage que d'empêcher le diable de vous voler votre joie parce qu'il vous envoie sans cesse de nouvelles tentations pour vous priver de votre paix. Et s'il réussit à vous ôter la paix, votre joie ne tardera pas à disparaître à son tour. Soyez fort et résistez à ses efforts pour vous plonger dans l'inquiétude. La parole dit que Dieu nous donne des richesses et des biens et nous accorde la possibilité d'en profiter. Accepter son sort et trouver de la joie dans son travail sont des dons de Dieu. Nous oublions la brièveté de notre vie parce que Dieu répand sa joie dans notre cœur, voire Ecclésiaste 5, versets 18 à 19. Décidez qu'à compter d'aujourd'hui, vous ferez tout ce que vous pourrez pour rester en paix et jouir de votre vie.
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4: Hé, hey, toi, passe le mot.
5: Il est heureux celui qui aime ses commandements. Psaume 112, verset 1. En observant les prescriptions de Dieu, tu marches sur le chemin du bonheur. Alors, passe le mot.

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5: Triompher de l'adversité. Mieux encore, nous tirons fierté même de nos détresses car nous savons que la détresse produit la persévérance. Romains 5, verset 3. Il est des jours où tout semble aller de travers, où les ennuis s'enchaînent les uns après les autres. Ne réagissez pas en pensant « trop, c'est trop, j'en ai assez ». Ne vous plaignez pas auprès de vos amis en affirmant que c'est plus que vous pouvez supporter. Cessez de vous battre contre les mêmes problèmes jour après jour. Répondez plutôt au diable comme l'a fait Jésus. Voir Luc 4, versets 1 à 13. Si vous sentez votre paix et votre joie vous échapper, reprenez Satan à haute voix. Laisse tomber Satan. Tu ne réussiras pas à me déstabiliser aujourd'hui.
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0: Il est 2h.
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4: Hé, hey, toi, passe le mot.
5: Il est heureux celui qui aime ses commandements. Psaume 112, verset 1. En observant les prescriptions de Dieu, tu marches sur le chemin du bonheur. Alors, passe le mot.